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Cette chanson est dédiée à mon frère camarade Goug. 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

Cette chanson est un hommage à Joué Doulmé, à des milliers de jeunes instrumentalisés et par la suite assassinés. 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